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0: Bonjour à toutes et à tous, bienvenue dans Le Carnet, l'agenda des sorties près de chez nous. Cette semaine, on va célébrer la culture africaine, profiter d'un ciné en plein air et tout savoir des castors. Les vendredis 7 et samedi 8 août, Nuna Africa et le Parc Panda nous attendent pour l'Afrolac Festival à Malafrota. Une invitation au voyage, au partage et à la solidarité. Au programme, concerts, DJ set, open mic, ambiance, reggae et dub. Gastronomie africaine riche en saveurs, vêtements, bijoux et créations artisanales, expositions artistiques, paintball et de nombreuses activités pour toute la famille. Et bien sûr, on n'oublie pas le célèbre toboggan géant du Parc Panda. L'objectif du festival est de financer des actions en faveur des jeunes filles et des femmes au Ghana. Les bénéfices du festival servent notamment à fournir des serviettes hygiéniques lavables aux adolescentes pour qu'elles puissent poursuivre leur scolarité pendant leur période de menstruation, ainsi qu'à développer des programmes d'autonomisation des femmes. Cette année encore, chaque visiteur contribue directement à poursuivre cette mission solidaire. L'Afrolac Festival, c'est les vendredis 7 et samedi 8 août au Parc Panda de Malafrota et c'est gratuit. Plus d'informations sur la page Facebook du Parc Panda. Le vendredi 21 août, Ressous et Affluent nous attend à Mourvèle-en-Bresse pour une soirée cinéma en plein air. À partir de 18h30, profitez du cadre reposant de la ferme du Sougey. Au programme, pique-nique tiré du sac, coin lecture, exposition et espace jeu de société autour du développement durable. Et à la nuit tombée, regardez le film Le Chêne. Ce film d'aventure spectaculaire propose aux petits et aux grands de se fondre dans un environnement magique avec aucun être humain mais des animaux. Écureuils, balanins, jets, fourmis, mulots et de se laisser porter par les péripéties de ces petites bêtes au fil des quatre saisons. On écoute le bruit du vent dans les feuilles, on regarde patiemment le foisonnement de cette biodiversité, on est surpris, on sourit, on s'inquiète, tel un conte dont le personnage principal serait cet arbre, figure emblématique de nos forêts. Le Chêne, c'est une aventure, une expérience immersive qui active autant les sens que les émotions. La soirée cinéma en plein air, c'est le vendredi 21 août, à partir des 18h30, à la ferme du Sougey de Mourvèle-en-Bresse, et c'est gratuit. Pour votre confort, n'hésitez pas à venir avec plaid et chaise. Plus d'informations et réservations sur ressous-affluent.fr. Jusqu'au dimanche 23 août, direction la Maison de l'eau et de la nature de Pont-de-Vaux. Sortez en kayak au crépuscule pour découvrir les berges de la Saône sur les traces des castors et des oiseaux avec un animateur nature. Les sorties kayak, c'est les jeudis et dimanches à 18h30 ou 19h. Jusqu'au dimanche 23 août, le repas est tiré du sac. C'est 25€ pour les adultes et 15€ pour les moins de 10 ans. Et c'est ouvert à partir de 6 ans. Plus d'informations et réservations sur maison-eau-nature.com. Merci d'avoir écouté Le Carnet. Si vous voulez qu'on parle de votre événement à l'antenne, n'hésitez pas à nous contacter au 04 69 19 55 27 ou par mail à l'adresse développement@radio-b.fr. On se retrouve bientôt pour de nouvelles idées sorties. Bonne journée sur Radio B.
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0: Bonjour à toutes et à tous, bienvenue dans Le Carnet, l'agenda des sorties près de chez nous. Cette semaine, on va célébrer la culture africaine, profiter d'un ciné en plein air et tout savoir des castors. Les vendredis 7 et samedi 8 août, Nuna Africa et le Parc Panda nous attend pour l'Afrolac Festival à Malafrota. Une invitation au voyage, au partage et à la solidarité. Au programme, concerts, DJ set, open mic, ambiance, reggae et dub. Gastronomie africaine riche en saveurs, vêtements, bijoux et créations artisanales, expositions artistiques, paintball et de nombreuses activités pour toute la famille. Et bien sûr, on n'oublie pas le célèbre toboggan géant du Parc Panda. L'objectif du festival est de financer des actions en faveur des jeunes filles et des femmes au Ghana. Les bénéfices du festival servent notamment à fournir des serviettes hygiéniques lavables aux adolescentes pour qu'elles puissent poursuivre leur scolarité pendant leur période de menstruation, ainsi qu'à développer des programmes d'autonomisation des femmes. Cette année encore, chaque visiteur contribue directement à poursuivre cette mission solidaire. L'Afrolac Festival, c'est les vendredis 7 et samedi 8 août au Parc Panda de Malafrota et c'est gratuit. Plus d'informations sur la page Facebook du Parc Panda. Le vendredi 21 août, Ressous et Affluent nous attend à Mourvèle-en-Bresse pour une soirée cinéma en plein air. À partir de 18h30, profitez du cadre reposant de la ferme du Sougey. Au programme, pique-nique tiré du sac, coin lecture, exposition et espace jeux de société autour du développement durable. Et à la nuit tombée, regardez le film Le Chêne. Ce film d'aventure spectaculaire propose aux petits et aux grands de se fondre dans un environnement magique avec aucun être humain mais des animaux. Écureuils, balanins, geais, fourmis, mulots et de se laisser porter par les péripéties de ces petites bêtes au fil des quatre saisons. On écoute le bruit du vent dans les feuilles, on regarde patiemment le foisonnement de cette biodiversité, on est surpris, on sourit, on s'inquiète, tel un conte dont le personnage principal serait cet arbre, figure emblématique de nos forêts. Le Chêne, c'est une aventure, une expérience immersive qui active autant les sens que les émotions. La soirée cinéma en plein air, c'est le vendredi 21 août, à partir des 18h30, à la ferme du Sougey de Mourvèle-en-Bresse, et c'est gratuit. Pour votre confort, n'hésitez pas à venir avec plaid et chaise. Plus d'informations et réservations sur ressous-affluent.fr. Jusqu'au dimanche 23 août, direction la Maison de l'eau et de la nature de Pont-de-Vaux. Sortez en kayak au crépuscule pour découvrir les berges de la Saône sur les traces des castors et des oiseaux avec un animateur nature. Les sorties kayak, c'est les jeudis et dimanches à 18h30 ou 19h jusqu'au dimanche 23 août, le repas est tiré du sac. C'est 25€ pour les adultes et 15€ pour les moins de 10 ans et c'est ouvert à partir de 6 ans. Plus d'informations et réservations sur maison-eau-nature.com. Merci d'avoir écouté Le Carnet. Si vous voulez qu'on parle de votre événement à l'antenne, n'hésitez pas à nous contacter au 04 69 19 55 27 ou par mail à l'adresse développement@radio-b.fr. On se retrouve bientôt pour de nouvelles idées sorties. Bonne journée sur Radio B.
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0: Bonjour à toutes et à tous, bienvenue dans Le Carnet, l'agenda des sorties près de chez nous. Cette semaine, on va célébrer la culture africaine, profiter d'un ciné en plein air et tout savoir des castors. Les vendredis 7 et samedi 8 août, Nuna Africa et le Parc Panda nous attendent pour l'Afrolac Festival à Malafrota. Une invitation au voyage, au partage et à la solidarité. Au programme, concerts, DJ set, open mic, ambiance, reggae et dub. Gastronomie africaine riche en saveurs, vêtements, bijoux et créations artisanales, expositions artistiques, paintball et de nombreuses activités pour toute la famille. Et bien sûr, on n'oublie pas le célèbre toboggan géant du Parc Panda. L'objectif du festival est de financer des actions en faveur des jeunes filles et des femmes au Ghana. Les bénéfices du festival servent notamment à fournir des serviettes hygiéniques lavables aux adolescentes pour qu'elles puissent poursuivre leur scolarité pendant leur période de menstruation, ainsi qu'à développer des programmes d'autonomisation des femmes. Cette année encore, chaque visiteur contribue directement à poursuivre cette mission solidaire. L'Afrolac Festival, c'est les vendredis 7 et samedi 8 août au Parc Panda de Malafrota et c'est gratuit. Plus d'informations sur la page Facebook du Parc Panda. Le vendredi 21 août, Ressous et Affluent nous attend à Mourvèle-en-Bresse pour une soirée cinéma en plein air. À partir de 18h30, profitez du cadre reposant de la ferme du Sougey. Au programme, pique-nique tiré du sac, coin lecture, exposition et espace jeux de société autour du développement durable. Et à la nuit tombée, regardez le film Le Chêne. Ce film d'aventure spectaculaire propose aux petits et aux grands de se fondre dans un environnement magique avec aucun être humain mais des animaux. Écureuils, balanins, geais, fourmis, mulots et de se laisser porter par les péripéties de ces petites bêtes au fil des quatre saisons. On écoute le bruit du vent dans les feuilles, on regarde patiemment le foisonnement de cette biodiversité, on est surpris, on sourit, on s'inquiète, tel un conte dont le personnage principal serait cet arbre, figure emblématique de nos forêts. Le Chêne, c'est une aventure, une expérience immersive qui active autant les sens que les émotions. La soirée cinéma en plein air, c'est le vendredi 21 août, à partir des 18h30, à la ferme du Sougey de Mourvèle-en-Bresse, et c'est gratuit. Pour votre confort, n'hésitez pas à venir avec plaid et chaise. Plus d'informations et réservations sur ressous-affluent.fr. Jusqu'au dimanche 23 août, direction la Maison de l'eau et de la nature de Pont-de-Vaux. Sortez en kayak au crépuscule pour découvrir les berges de la Saône sur les traces des castors et des oiseaux avec un animateur nature. Les sorties kayak, c'est les jeudis et dimanches à 18h30 ou 19h. Jusqu'au dimanche 23 août, le repas est tiré du sac. C'est 25€ pour les adultes et 15€ pour les moins de 10 ans. Et c'est ouvert à partir de 6 ans. Plus d'informations et réservations sur maison-eau-nature.com. Merci d'avoir écouté Le Carnet. Si vous voulez qu'on parle de votre événement à l'antenne, n'hésitez pas à nous contacter au 04 69 19 55 27 ou par mail à l'adresse développement@radio-b.fr. On se retrouve bientôt pour de nouvelles idées sorties. Bonne journée sur Radio B.
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0: Bonjour à toutes et à tous, bienvenue dans Le Carnet, l'agenda des sorties près de chez nous. Cette semaine, on va célébrer la culture africaine, profiter d'un ciné en plein air et tout savoir des castors. Les vendredis 7 et samedi 8 août, Nuna Africa et le Parc Panda nous attendent pour l'Afrolac Festival à Malafrota. Une invitation au voyage, au partage et à la solidarité. Au programme, concerts, DJ set, open mic, ambiance, reggae et dub. Gastronomie africaine riche en saveurs, vêtements, bijoux et créations artisanales, expositions artistiques, paintball et de nombreuses activités pour toute la famille. Et bien sûr, on n'oublie pas le célèbre toboggan géant du Parc Panda. L'objectif du festival est de financer des actions en faveur des jeunes filles et des femmes au Ghana. Les bénéfices du festival servent notamment à fournir des serviettes hygiéniques lavables aux adolescentes pour qu'elles puissent poursuivre leur scolarité pendant leur période de menstruation, ainsi qu'à développer des programmes d'autonomisation des femmes. Cette année encore, chaque visiteur contribue directement à poursuivre cette mission solidaire. L'Afrolac Festival, c'est les vendredis 7 et samedi 8 août au Parc Panda de Malafrota et c'est gratuit. Plus d'informations sur la page Facebook du Parc Panda. Le vendredi 21 août, Ressous et Affluent nous attend à Mourvèle-en-Bresse pour une soirée cinéma en plein air. À partir de 18h30, profitez du cadre reposant de la ferme du Sougey. Au programme, pique-nique tiré du sac, coin lecture, exposition et espace jeu de société autour du développement durable. Et à la nuit tombée, regardez le film Le Chêne. Ce film d'aventure spectaculaire propose aux petits et aux grands de se fondre dans un environnement magique avec aucun être humain mais des animaux. Écureuils, balanins, geais, fourmis, mulots et de se laisser porter par les péripéties de ces petites bêtes au fil des quatre saisons. On écoute le bruit du vent dans les feuilles, on regarde patiemment le foisonnement de cette biodiversité, on est surpris, on sourit, on s'inquiète, tel un conte dont le personnage principal serait cet arbre, figure emblématique de nos forêts. Le Chêne, c'est une aventure, une expérience immersive qui active autant les sens que les émotions. La soirée cinéma en plein air, c'est le vendredi 21 août, à partir des 18h30, à la ferme du Sougey de Mourvèle-en-Bresse, et c'est gratuit. Pour votre confort, n'hésitez pas à venir avec plaid et chaise. Plus d'informations et réservations sur ressous-affluent.fr. Jusqu'au dimanche 23 août, direction la Maison de l'eau et de la nature de Pont-de-Vaux. Sortez en kayak au crépuscule pour découvrir les berges de la Saône sur les traces des castors et des oiseaux avec un animateur nature. Les sorties kayak, c'est les jeudis et dimanches à 18h30 ou 19h. Jusqu'au dimanche 23 août, le repas est tiré du sac. C'est 25€ pour les adultes et 15€ pour les moins de 10 ans. Et c'est ouvert à partir de 6 ans. Plus d'informations et réservations sur maison-eau-nature.com. Merci d'avoir écouté Le Carnet. Si vous voulez qu'on parle de votre événement à l'antenne, n'hésitez pas à nous contacter au 04 69 19 55 27 ou par mail à l'adresse développement@radio-b.fr. On se retrouve bientôt pour de nouvelles idées sorties. Bonne journée sur Radio B.
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0: Merci.
1: Envoyez un maximum de vues, s'il vous plaît, pour Charlotte.
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Bien fort pour Morad de Billy Spell, mesdames et messieurs, Summer Boy! On s'en fume? Allez.

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1: Salut les enfants! Mesdames et messieurs, le fils du facteur! Plus ou moins!
2: Et bonjour,

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2: On continue? Ok, on a besoin de vous, d'accord? Je vais faire. Et vous, vous allez faire. Ça va? Cool. Attention. Vachement bien.

chanson qui s'adresse aux jeunes demoiselles qui rêvent de rencontrer le prince charmant et qui se confrontent à la dure réalité de la gente masculine dont vous avez une belle brochette. Ça s'appelle « Un jour ».

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1: C'était quand même un chouette bal des enragés ce soir à la Carlène à Brest, pas vrai?
2: Oh oui, Renaud!
1: Moi je propose qu'on parte pas comme des salauds et qu'on t'en fasse une petite dernière quand même.
3: Il en reste un peu, on vous la met quand même.
1: Une petite chanson qui te rappellerait ton enfance par exemple.

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1: Je dois vous présenter ici monsieur Pierre Le Bourgeois, s'il vous plaît. Monsieur. Alors, oui, Slem Demas, l'autre excroissance de terre a un nom aussi, mais ça ne m'intéresse pas de vous en parler maintenant. Slem Demas connaît au bout de ce qu'elle est une région. On dit que c'est la région où personne ne va. Ça, je ne sais pas pourquoi. Toujours est-il que le nom de cette région est Mauna Kea. Au centre de Mauna Kea, il y avait l'arbre qui lui portait le nom de Sladinji. Il y a quelque temps de cela, votre serviteur ici présent s'est trouvé dans une position, somme toute assez cliché, mais que j'assume parfaitement. Je me suis trouvé au pied de cet arbre adossé, voilà. Et depuis l'œil de l'arbre, quelques mélodies décida de s'accrocher à mon oreille. On dit qu'il s'agissait du dernier souffle d'un certain Daras de Black, dont je parlerai peut-être tout à l'heure, si je veux. L'arbre portait le nom de Sladinji et la mélodie peut-être sonnait comme suit. Bin, Gus, Love, Pote.

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0: très fort pour l'encourager. Voilà. Sylvain, si tu veux bien t'approcher du micro, il t'attend, ainsi que le public. On peut l'encourager. Ça va, Sylvain?
1: Mon nom de scène est Sacha.
0: Sacha, c'est chou. Dis-moi, Sacha, tu es actuellement en tournée.
1: Oui.
0: Et je crois que tu as énormément de dates.
1: Non.
0: Mais quelle est ta prochaine ville étape?
1: Sochaux.
0: Tu vas faire ton choix à Sochaux, Sacha. C'est chouette. Dis-moi, une question qui, ce soir, je crois, intéresse énormément tout notre auditoire. Tu as combien de chansons à ton répertoire?
1: 606.
0: Oui, 606. Tu vas chanter 606 chansons dans ton show de Sochaux, Sacha, c'est chaud. Tu as un chien?
1: Oui, un chouchou.
0: Et tu lui donnes de la saucisse au chou à ton chien le chouchou, Sacha?
1: Oh non.
0: Et tu lui donnes quoi?
1: Je lui donne des hot dogs.
0: Et des chiens chauds.
1: Des chiens chauds, chichi.
0: Bon. Résumons. Sacha. Sacha, tu vas chanter 606 chansons dans ton show de Sochaux avec ton chien le chouchou qui préfère le chien chou à la saucisse au chou. C'est chou, c'est très chou. Tu vois, Sacha, un jour, ces applaudissements seront pour toi. En tout cas, Sacha, sache que cette scène-ci est une scène de choix, sois-en sûr. Sur ce, je te laisse sous les acclamations du public.

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